0: Adosio, papa. Spéciale dédicace au Livel Romain. C'est pour toute l'Afrique, la famille. Du nord au sud, de l'est à l'ouest. Passez au Livel Romain. Respect, papa, respect.
1: Comique, comique.